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1: Ah ouais, d'accord.
2: 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C'était un truc.
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mais là, je crois qu'on a compris que j'aimais pas trop les poivrons. Non, pas de ratatouille. Alors, la petite rade, alors. Mais pas de petite rade non plus, bah. Le poulet basquaise, voilà.

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Il est 7 heures. Je crois que votre réveil a sonné. Bon, allez, encore un peu, mais 5 minutes, pas plus, hein.

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0: Bonjour à toutes, bonjour à tous. Vous écoutez Jade FM, vous nous écoutez en vraie radio sur le 99.7 ainsi que sur www.jadefm.fr. Dans cette émission, Jade rencontre, j'ai le plaisir de retrouver et d'accueillir de nouveau cette année Robert de Vauguet. Bonjour Robert.
1: Bonjour Jim.
0: Robert, vous êtes là parce que le festival d'été de théâtre de Pornic, ça commence très bientôt. Le premier spectacle, c'est le 20 juillet. Le dernier, ce sera le 12 août. On va donc avoir le droit, cette année encore, à des représentations théâtrales qui se trouvent sur vos terres, dans les douves du château de Pornic. Alors, il y a le cadre, il y a le lieu, il y a l'endroit, bien entendu, et il y a aussi toute cette diversité culturelle et théâtrale que vous êtes allé glaner ici et là pour nous présenter ce festival d'été. Comment s'est passée la recherche et la programmation?
1: Alors, la programmation, nous avons une équipe. En fait, j'ai quelqu'un de tout à fait remarquable, Jean-François Daniel, qui est comédien, qui écrit des pièces de théâtre et qui connaît parfaitement le milieu nantais. Donc, l'essentiel des pièces que nous avons, même pas l'essentiel, la totalité des spectacles qui vont être présentés à Pornic, ce sont les spectacles qui se sont donnés à Nantes ou qui vont se donner à Nantes. Autrement dit, on aura des créations qui vont se réaliser à Pornic, qui sont suivies de représentations à Nantes. Donc, c'est une programmation qui est riche cette année, puisque nous avons 7 spectacles différents, 6 pièces de théâtre et un spectacle, j'allais dire, intergénérationnel, puisque c'est de la magie. Et que ça s'adresse à un public allant de, alors je veux dire, j'ai des âges, 5 ans jusqu'à plus d'âge, voilà, jusqu'à plus d'âge.
0: Ça, c'est une de vos marques de fabrique d'inviter, en tout cas, des troupes qui sont locales.
1: Oui, locales, parce que nous avons, je veux dire, une contingence météorologique. Et si, effectivement, comme c'est en plein air, il y a des problèmes de météo, j'espère cette année pas, eh bien, nous pouvons annuler ces spectacles. Et comme les troupes viennent de Nantes, c'est assez facile pour elles de s'organiser pour venir ou ne pas venir. Voilà, donc effectivement, pour nous, c'est une facilité. Et sur le plan financier, c'est important.
0: Mmh. Vous avez donc ce directeur artistique qui, lui, va écumer différentes salles de spectacles, repérer des spectacles et les imaginer, en tous les cas, dans ce lieu, c'est-à-dire chez vous.
1: Exactement. Alors, il nous connaît bien, il connaît bien le cadre, il connaît surtout très bien le milieu nantais. Et donc, et nous avons aujourd'hui des compagnies qui reviennent assez régulièrement et qui prennent plaisir à venir, donc à la fois le public, le cadre, et puis la possibilité de jouer en plein air, ce qui n'est pas courant quand même pour des acteurs.
0: Ouais. Ça change beaucoup aussi pour des acteurs, c'est-à-dire de jouer dans ce cadre qui est le vôtre.
1: Tout à fait. Alors, c'est totalement maîtrisé parce que ça a l'air de rien, mais on parle en public et la voix n'est pas canalisée par les murs d'une salle de spectacle.
0: Donc, acoustique, oui.
1: Voilà. Donc, il y a un peu de support sonore, si je puis dire. Et certains pensaient pouvoir déclamer très fort et se sont aperçus qu'il fallait être assez modeste, que la voix, ça se fait accompagner. D'ailleurs, on voit de plus en plus maintenant, quand vous avez des spectacles retransmis, des aides d'expression, donc des micros.
0: Mmh. Oui, ce sont des micros HF, hein, donc il n'y a pas de fil, etc., et qui sont...
1: Des micros d'ambiance directement sur la scène.
0: Sur la scène, oui. 6 spectacles différents, quels sont-ils?
1: Alors, nous avons donc 6 pièces de théâtre différentes. Alors, je vais les donner un peu dans l'ordre. La première, nous avons deux représentations d'un spectacle joué par une troupe qui est déjà venue. En fait, c'est du De Vos. Ils ont complètement, maîtriser la saveur de ce que produisait De Vos. Donc, ça s'appelle Disparition en vue. C'est effectivement assez réjouissant. Et a priori, c'est un grand succès, puisque je vois les réservations aller à toute allure sur ces 2 journées. Donc, le 20 juillet, d'une part, et le 28 juillet, c'est un mardi. Voilà. Oui, petit point avant de revenir sur la programmation. Cette année, nous avons une particularité par rapport aux autres années. Effectivement, nous avons décidé de ne pas nous produire le samedi et le dimanche. On s'est rendu compte qu'effectivement, c'est une période un petit peu compliquée parce que beaucoup de vacanciers à Pornic qui passent la semaine, quand ils arrivent le samedi ou le dimanche, ils ne sont pas très organisés. Et il faut leur laisser du temps. Et puis quand ils vont partir, le vendredi soir, en général, on fait plutôt le ménage et on se prépare à faire les bagages. Donc on sort peu. Donc effectivement, nous avons intégré cette donnée dans notre programmation. Et puis on s'est coordonné. Cette année, la ville a fait un effort tout à fait particulier pour éviter une redondance d'offres de spectacles ou d'animations. Donc il y a 2 soirées où effectivement nous ne produirons pas. C'est le 7 août parce qu'il y a, je crois, il y a un concert sur la plage du Porto. Et le 30 juillet, parce que nous accueillons traditionnellement chaque année le dîner des voiles de tradition et le bruit de, bah de du dîner troublait, même si on faisait un maximum d'efforts des deux côtés, troublait le déroulement de la pièce de théâtre. Donc effectivement, nous sommes très étalés du 20 juillet au 12 août, mais il y a un certain nombre de jours dans lesquels nous n'avons pas de prestations.
0: Je salue au passage Marc Chiclin des voiles de tradition, ainsi que son président de l'association LICRO.
1: Jean-Pierre Cavalière, tout à fait. Voilà, tout à fait. Alors sinon, autre pièce, le Triangle des Bernays. Des Bernays, c'est une troupe que j'aime beaucoup, qui est un séducteur de boulevard. C'est l'auteur est Dantès, et c'est tout à fait drôle et remarquablement interprété. Pour quelque temps, c'est la pièce que notre ami Jean-François Daniel a écrite et qu'il produit donc cette année. C'est une nouveauté. Voilà, elle s'est déjà donnée à Nantes deux fois et elle va se redonner à Pornic et puis ensuite à la saison 2026-2027 à Nantes. Enfantillage, c'est une pièce assez amusante puisque on parle de personnages d'enfants, de l'ego, si je puis dire, et on va jouer une scène de vie conjugale avec tous les problèmes exprimés par un enfant avec ses jouets. Donc c'est assez chouette. Yvan l'aventurier, c'est cette fameuse pièce de magie. C'est pas une pièce, c'est un spectacle de magie avec la participation des enfants qui sont sur scène. Donc c'est quelque chose de très très joyeux et surtout complètement universel en termes d'âge.
0: Très interactif.
1: Très interactif. Oui, tout à fait. Voilà, tout à fait. Nous avons une pièce qui a eu un Molière en 2010 qui s'appelle L'illusion conjugale, remarquablement interprétée avec un très très grand acteur, qu'on a déjà vu à Pornic l'année dernière dans une pièce excellente. Donc équipe tout à fait brillante. Trois jeunes filles nues, ça c'est notre spécialiste local, c'est la troupe des Tréteaux de Pornic, avec ils se sont déjà beaucoup donné cette année pendant l'hiver et ça a eu un grand succès. Et là nous allons donc pouvoir présenter ce spectacle pour non seulement des gens qui ne l'ont pas vu, parce qu'il y a toujours j'ai pas pu venir, ben voilà, ils peuvent venir, ceux que les Porniquais peuvent venir cet été, et puis surtout ça va faire découvrir ce spectacle pour les vacanciers qui étaient à Pornic. Alors je regarde rapidement sur mes listes, je vois j'ai à peu près tout vu.
0: Il y avait également une pièce qui est jouée le 21 juillet, c'est Pour quelque temps.
1: Alors Pour quelque temps, c'est la pièce de Jean-François Daniel, justement.
0: Et qui est rejouée le 27 juillet également.
1: Tout à fait. Donc ça, c'est la pièce de Jean-François Daniel, c'est une pièce originale, donc il a écrite, qu'il vient d'écrire, et qu'il produit chez Cani, il écrit une pièce.
0: Comment faire pour réserver, Robert ?
1: Alors, c'est très simple. En fait, toute notre billetterie est assurée par l'Office de tourisme. Donc, si vous vous posez des questions, vous faites Destination Pornic, vous mettez le nom de la pièce que vous voulez voir et le jour, et vous tombez automatiquement sur la billetterie. Sinon, si vous faites simplement Destination Pornic, Festival Les Arts Vivants, vous tombez sur toute la programmation et vous avez un choix. Également, vous trouverez partout, c'est-à-dire aux entrées des grandes surfaces à Pornic, tout autour du château, des flyers distribués. Et en scannant les QR codes qui se trouvent sur les flyers, vous aboutissez directement sur la réservation de votre spectacle et de votre soirée. Donc, c'est extrêmement facile. Souvent, les gens me disent, mais comment est-ce qu'on fait pour réserver? Je dis, mais attendez, c'est expliqué partout, on le voit partout. Donc, utilisez votre téléphone ou allez sur votre ordinateur, Destination Pornic, le nom de la pièce et la date.
0: Une question que je vous avais posée l'année dernière, et ce sera ma dernière question pour cet entretien. Vous êtes féru, en tout cas très amateur et passionné d'art vivant, du théâtre. Comment il se porte le théâtre aujourd'hui ?
1: Alors le théâtre se passe moyennement, que ce soit en Loire-Atlantique, dans les régions du Pays de la Loire. Alors il y a deux raisons à cela. La première, c'est que c'est un spectacle qui concerne plutôt les personnes âgées. Quand je vais au théâtre où que j'aille, je trouve plutôt un public de 3e, 4e âge. Ce sont des gens qui ont du temps, qui ont besoin de se distraire. Et heureusement qu'ils sont là. Pornic vit aujourd'hui avec le 3e, 4e âge. Il n'y a pas que l'été, il n'y a pas que les vacances. Et c'est une chance. En revanche, justement, pour un spectacle, un festival comme celui que nous avons cet été, ça s'adresse plutôt à des vacanciers qui n'ont pas eu le temps justement d'aller au théâtre, qui n'ont pas le temps de s'organiser. Ils sont en vacances. À 21h, on a profité du soleil, tout va bien. On a envie de changer un peu d'air, de changer d'activité. Donc c'est une opportunité, j'ai toujours baptisé ce festival, c'est une opportunité de culture de théâtre. et de se rattraper de ce qu'on n'a pas vu. Voilà. Avec une création, là aussi j'insiste, donc c'est du spectacle avec des troupes nantaises. Il y a des créations absolument remarquables sur Nantes, sur Saint-Nazaire, des auteurs tout à fait excellents. Sur le spectacle, on ne verra pas à Paris. Je pensais tout à fait à l'origine que bah, tous les spectacles parisiens allaient défiler à Pornic. Et, bah, non, c'est très compliqué. En fait, on a une créativité artistique locale, Loire-Atlantique, de très haut niveau. Il faut le savoir et je souhaite le rappeler.
0: On s'en aperçoit très bien ici à Jade FM. On reçoit très régulièrement des troupes de théâtre et on s'aperçoit qu'au niveau, en tout cas dans notre périmètre de diffusion, elles sont très nombreuses, très actives et qu'elles fédèrent du public.
1: Tout à fait.
0: Merci beaucoup Robert.
1: Merci Gilles.
0: Festival d'été de théâtre Art Vivant au château de Pornic. À partir de n'importe quel moteur de recherche, vous pouvez taper Festival Été, Théâtre, Pornic, vous allez trouver votre site. Pensez à réserver, parce que je sais que ça va très très vite. On se décide souvent de plus en plus au dernier moment maintenant, donc réservez vos places. Merci beaucoup Robert.
1: Merci Gilles.
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Ok. La vérité, c'est qu'à la base, je me sentais pas très légitime pour écrire un texte sur les violences sexuelles. Mais finalement, je me suis dit que j'avais peut-être des trucs à dire. Parce que, quand j'y repense...

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0: Ma montre elle marche plus, tu pourrais me donner l'heure s'il te plaît?
1: Bah justement, je vais à la boulangerie, donc il doit être environ. Ouais, il est 11h.
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0: Excusez-moi, vous sauriez pas quelle heure il est par hasard?
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0: Bonjour à toutes, bonjour à tous. Vous écoutez Jade FM. 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Soyez les bienvenus dans les rencontres de Jade. Quatre invités aujourd'hui autour de ce plateau. J'ai le plaisir d'accueillir Marie-Ève Le Forestier. Bonjour.
1: Bonjour.
0: Vous êtes accompagnée de Catherine Porcher, bonjour.
2: Bonjour.
0: De Brigitte Cottineau, bonjour.
3: Bonjour.
0: Et du président d'une association qu'on va présenter aujourd'hui, monsieur Jean-Pierre Macaire, bonjour.
4: Bonjour.
0: Soyez tous les quatre les bienvenus dans cette émission. Nous allons parler d'un salon de littérature et nous allons parler du salon du livre de Pornic qui se déroulera du 21 au 23 juillet. Le lieu, la chapelle de l'hôpital et le passage du Rocher, rue Foch à Pornic. Deux lieux, deux ambiances.
4: Non, en fait, il y a qu'un seul lieu, c'est la chapelle de l'hôpital. Et celui de décembre a lieu à la salle de la marine.
0: D'accord, voilà. La très belle salle de la marine qui est quasiment idéale pour des expositions et des salons comme le vôtre. Ouais. Rencontrer des auteurs et des autrices de talent, ça c'est le but de votre association, et faire en sorte qu'il y ait aussi une interaction entre les lecteurs et les auteurs et les autrices.
4: C'est tout à fait ça. Mm-hmm. Tout à fait ça. Et d'ailleurs, cette année, c'est pour ça que il y avait confusion avec le passage du Rocher, parce que l'année précédente, on avait une tente sur le passage du Rocher pour faire des animations. Et cette année, pour pouvoir avoir plus d'animations in situ, on a mis une estrade dans la chapelle d'hôpital. Les animations auront lieu sur l'estrade, avec le public qui circule entre les tables.
0: D'accord. Donc il y aura une déambulation entre... On va pouvoir découvrir les ouvrages proposés par les auteurs. Comment est-ce que ça s'organise?
4: En fait, vous avez une trentaine de tables, donc une trentaine d'auteurs, et qui proposent leurs ouvrages. Et on a 3 jours, donc on pourrait avoir jusqu'à 90 auteurs, mais comme certains restent 2 jours ou 3 jours, on a au total 42 auteurs, dont au moins 20-22 sont romans, nouvelles, contes et poésies, et une quinzaine sont sur littérature jeunesse, science-fiction, et on a toujours les carnets de voyage qui sont connus à Pornic. On a 4 ou 5 auteurs remarquables en carnet de voyage. Mmh.
0: Ça me fait penser que je voulais aussi adresser un salut chaleureux, parce qu'elle n'a pas pu être là aujourd'hui, à Madame Châtelain, qui propose également un essai philosophique. Du 21 au 23, donc là, ça va être des journées bien chargées. Pour organiser ce salon, cet événement, vous êtes mis également en association. Donc là, c'est tout nouveau.
1: Alors, c'est tout nouveau depuis cette année, puisqu'avant, donc, nous faisions partie du CIALA. Alors, nous sommes toujours partenaires, mais donc, nous avions à cœur de créer notre propre association, d'autant que les partenariats avec... la mairie et la nouvelle municipalité sont en train de se créer un vrai partenariat. Ils nous soutiennent. Donc on va avoir des facilités pour pouvoir non seulement organiser nos 2 salons par an, celui d'été à la chapelle et celui d'hiver à la salle de la marine, mais également des salles qui nous seront prêtées par la mairie ou que nous louerons pour faire des animations, des conférences... de pièces de théâtre,
0: un programme
1: même.
0: Chargé.
1: Ah oui, un programme chargé. Oui. Mmh. Oui. Donc nous sommes très heureux parce que ça crée une vraie dynamique nouvelle qui est insufflée par cette nouvelle association.
0: Mmh. Donc vous êtes la secrétaire.
1: Donc je suis la secrétaire. Pascal Sautin est le photographe bien connu sur Pornic, est le trésorier. Et Marie-Ève, qui est ici présente avec moi, est secrétaire adjointe.
0: Mmh. Marie-Ève, présentez-vous, qu'est-ce que vous faites en tant qu'autrice?
2: Alors, en tant qu'autrice, j'ai écrit 2 livres en collaboration avec ma sœur aînée. L'important sur notre aïeule, trisaïeul, Eugénie Niboyer, une femme de lettres très connue, qui a fondé les premiers journaux féminins et qui demeure aujourd'hui une personnalité du féminisme français auquel on fait tout le temps référence. Ne serait-ce que la semaine dernière, un journaliste de Lyon m'a téléphoné pour me demander des renseignements. Il veut publier un article sur Eugénie. Donc un sujet important pour les féministes. Le deuxième livre était dans la même lignée. Il s'agit de la vie du fils d'Eugénie, qui était consul de France, diplomate donc, écrivain et journaliste. Il a laissé de nombreuses œuvres, des œuvres romanesques et des œuvres publicitaires. On appelait les journalistes des publicistes à l'époque. Et c'était intéressant de raconter sa vie, en particulier les débuts de sa carrière, où il est nommé par Lamartine en 48 à Honolulu. Et il doit, pour rejoindre son poste, passer 9 mois sur l'eau entre la France, Valparaiso, les Tahiti, pour enfin, au bout de 9 mois, atteindre Honolulu. Durant toute sa carrière, il raconte ce qu'il vit et ce qu'il fait, et ça nous a donné lieu à l'écriture d'un deuxième livre. Mmh. Le troisième est sous presse, c'est celui de la vie de notre maman.
0: Un voyage généalogique, alors.
2: C'est cela, absolument. Bon. Mmh. Au départ, ce n'était pas prémédité. On avait commencé avec Eugénie, et c'est l'appétit vient en mangeant.
0: Il y a accoutumance à l'écriture aussi.
2: Aussi, peut-être, oui, oui. Elle a besoin d'écrire aussi, parfois.
0: Catherine Porcher, qu'est-ce que vous pouvez nous dire sur vous ?
3: Alors, je suis une psychologue à la retraite. Je travaillais aussi à CHU de Nantes. Et depuis ma retraite, ça fait donc 4 ans, je me consacre à l'écriture. Je participe à différents ateliers d'écriture, dont un à Pornic avec Brigitte Coutineau et d'autres autrices. Mon premier roman qui a été publié l'année dernière, je vais à nouveau le présenter cette année, c'est un roman de genre fantastique, donc avec tous les codes du genre, je dirais pas seulement, puisqu'il va mêler des faits historiques, les mythes, la psychanalyse. Il se passe sur 2 époques, une époque début du XVIIe siècle avec la chasse aux sorcières en Angleterre et notre époque contemporaine, hein, puisque le fantastique fait entrer en collision en fait l'insolite, le surnaturel dans notre réalité. Alors j'ai puisé dans mon expérience professionnelle pour donner un éclairage sur le déterminisme et les motivations de mes personnages. Et le fantastique, comme on le sait, peut permettre d'aborder différentes métaphores qui sont assez révélatrices sur notre société contemporaine, de les aborder d'une autre façon. Mmh. Et c'est ainsi que je vais utiliser la figure métaphorique du vampire pour illustrer certaines problématiques de notre monde à travers la transmission générationnelle, la souffrance et la violence infligée aux femmes et l'amour qui peut se transformer en emprise. Mmh. Alors, dans les retours que j'ai eus de mes lecteurs jusque-là, ils ont souligné l'importance d'un roman à double lecture, enfin à plusieurs lectures. Autant ça peut être lu comme un livre pour les amateurs de fantastique, avec une sorte de thriller surnaturel, avec un suspense, etc. Mais il peut aussi intéresser les personnes qui cherchent plutôt la profondeur psychologique, les motivations des personnages, les processus qui mènent à leurs actes. Pour conclure, je dirais qu'il peut être... La question qui serait au cœur de ce roman, c'est qui sont les vrais vampires ? Est-ce que ce sont ceux des mythes ou ceux qui, dans notre société actuelle, sont reconnaissables à travers les questions de l'emprise, de la violence ?
0: Et qu'on peut même côtoyer.
3: Oui. Et qu'on peut même côtoyer dans notre monde. Mmh.
0: Récemment, quelqu'un m'a glissé une expression que je ne connaissais pas et qui dit « ange dans la rue, démon à la maison ».
3: C'est tout à fait cela.
0: Oui. Et votre évocation de votre ouvrage m'a fait revenir à cette petite anecdote. Brigitte Coutineau, qu'on connaît bien et qu'on reçoit régulièrement sur Jade FM.
1: Donc merci de nous recevoir déjà.
0: C'est toujours un plaisir quand je ne suis pas débordée, mais c'est vrai que c'est bientôt les vacances et j'avoue que mon agenda, voilà, d'où cette...
1: Alors, que dire ? J'ai un roman actuellement en cours et qui est en recherche de son éditeur. Donc, j'ai pas pu le sortir pour le Salon du Livre. Il sortira pour l'hiver prochain. Donc j'ai toujours mes deux romans, enfin un roman et un recueil de nouvelles. Mais j'ai eu envie de me consacrer à la littérature jeunesse, puisque donc la naissance de mon petit-fils, de mon premier petit-fils, a été
0: un déclencheur
1: extraordinaire. Et comme il habite plutôt sur la Méditerranée, j'ai eu envie de lui faire découvrir l'Atlantique et notamment Pornic. Donc je me suis associée à Aline Dupuis, qui est aussi une autrice de chez nous et qui est aussi peintre, illustratrice, qui fait tout un tas de choses. Et nous avons créé ensemble des albums jeunesse qui seront donc présents au Salon du Livre. Donc pour l'instant, deux. Le troisième est aussi sous presse, comme toi, Marie-Ève. Voilà, donc des nouvelles surprises. Et, voilà.
0: Et la continuité de ce parcours littéraire.
1: Et la continuité de ce parcours, oui.
0: Jean-Pierre Macaire, président donc de cette association. Quel beau parterre d'autrices.
4: Tout à fait. On a de très nombreux auteurs et autrices à Pornic et dans le Pays de Ré qui sont extraordinaires. Pour ça, j'invite ceux qui nous écoutent à venir au salon pour découvrir tous ces auteurs et ces autrices. Le but de ce qu'on fait, c'est de rassembler les gens autour de la communication, de la rencontre, de l'échange, de la lecture de ce qu'on fait, qui souvent d'ailleurs, et on vient de le voir, est très intéressant à divers titres. De mon côté, moi, j'ai toujours été, on va dire, poète. J'ai donc publié deux livres de poésie. Et ensuite, j'ai fait un livre de nouvelles. Et puis, j'ai commencé un roman en trois tomes, dont un est sorti. Et ce roman présente la découverte par un jeune de 22 ans, du monde, puisqu'il est projeté en 1936, où il n'y avait pas de travail à Paris, où il était sans emploi, sur un paquebot des messagers maritimes qui, d'un seul coup, part à Tahiti. Donc, il est demandé, parce qu'il a un diplôme de radio, il est demandé comme radio à bord de ce bateau qui part à Tahiti. C'est pas Lulu, mais c'est Tahiti. Et c'est une croisière où il est projeté sur une croisière qui va durer 8 mois. Et il découvre ce que c'est que les paquebots, la vie à bord des paquebots, mais aussi, comme il est radio, la montée du nazisme, la montée de l'invasion d'Éthiopie, le fait que le commandant ne veut pas forcément tous les jours que ses passagers allemands, anglais, français, italiens discutent ce qu'appelle le chignon sur le bateau. Donc il voit que la censure du commandant est énorme et il apprend ce que c'est que la désillusion, parce que lui et ses amis qui sont à bord du bateau, parce qu'il se fait des amis, ils croyaient, avec la SDN, qu'il n'y aurait plus de guerre. Et donc, toutes les semaines, ils voient la guerre se profiler, progresser à travers plein d'événements. Et donc, ça, c'est le deuxième sujet du livre, c'est comment les guerres progressent sans qu'on s'en rende compte, ou même si on s'en rend compte, on ne peut rien empêcher.
0: Poésie, nouvelles, romans, mais finalement c'est tout à fait cet éventail des différents styles et de pratiques littéraires que vous arrivez à réunir, en tout cas dans votre association.
4: Tout à fait.
1: Alors, je voudrais moi rajouter que nous avons un fichier d'auteurs sur le Pays de Ré qui est de 70 auteurs. C'est énorme. Ça veut dire qu'il y a beaucoup de gens qui écrivent et qu'on ait pu dynamiser cette association, c'est vraiment très agréable parce que on a un vivier énorme. Le salon est très demandé. On peut malheureusement pas répondre à tout le monde. Mmh. On est obligé de sélectionner quand même. Le bureau sélectionne ses auteurs quand même, malheureusement, pour que ça tourne. Mmh.
0: Vous avez un comité de lecture ?
1: Oui, on a un comité de lecture, justement, pour sélectionner et faire tourner. Donc, comme disait Jean-Pierre tout à l'heure, on a 3 jours. L'année dernière, on était à 2 jours. Maintenant, on est monté à 3 jours pour pouvoir faire participer un maximum d'auteurs.
0: Mmh. Comment est-ce que ça va se dérouler, ces 70 auteurs ? Jean-Pierre parlait tout à l'heure de 40 place, il y a un turnover,
4: il y a 30 ou 32 tables, et donc on a 42 auteurs au total, donc il y en a quelques-uns qui viennent qu'une journée, peu, parce que tous veulent venir 3 jours ou 2 jours, et quelques-uns qui viennent 2 jours, ce qui fait qu'on arrive à 42, c'est pour ça. Mais effectivement, c'était pas facile de sélectionner, Et chaque année, on donne un thème, on discute du thème qu'on va donner. Là, il y a toujours deux thèmes. Et à Noël, salle de la marine, il y aura un thème beaucoup plus important sur la littérature en jeunesse et enfantine. On va vraiment centrer le salon là-dessus, tout en gardant bien sûr le roman, nouvelle, etc. Mmh. Parce que ça, c'est la base du salon.
1: Alors, ce qu'on pourrait dire aussi, voilà, c'est qu'il va y avoir des animations pendant
0: Je voulais vous lancer là-dessus, justement. Oui. Alors, on trouve des jeux d'écriture qui sont présentés par Claire Costa-Curta de la médiathèque de Pornic.
1: Nous aurons le mardi, donc effectivement, l'atelier d'écriture avec Claire Costa-Curta. Le mercredi 22, des jeux autour de la littérature avec Catherine Baldisseri. Et donc, on tirera au sort un thème fort de la littérature, une discussion animée. Et ce sera plutôt pour adultes. Et le jeudi, nous aurons un atelier généalogie. Tu peux nous en parler, Marie-Ève ?
2: Oui, c'est Annick Rioux, une membre du club généalogique de Port-Saint-Père, qui viendra montrer aux enfants comment on peut faire un arbre généalogique. Et elle prend comme point de départ un homme célèbre de la région de Pornic et fait comprendre aux enfants par quels moyens on peut créer son arbre généalogique. Les enfants repartent avec cet arbre et quelques conseils pour placer sur un arbre papier qu'elle leur remettra, leur famille, s'ils le souhaitent, avec l'aide de leurs parents ou grands-parents. Donc c'est une initiation pour les 8, 11 ans, 10 ans, 9 ans, 12 ans maximum, à peu près, entre 8 et 12 ans, disons, qui peuvent s'intéresser à ce sujet. Voilà.
1: Donc il faudra s'inscrire, Jean-Pierre,
4: s'inscrire. Tout à fait. Alors en fait, nous demandons aux personnes qui veulent assister ou faire assister leurs enfants de s'inscrire sur contact@auteurdere.fr. Pour réserver, parce que ça sera limité à environ à 10 personnes par atelier.
0: Voilà. Alors vous avez également un site internet, auteur au pluriel de Ré, tout attaché, auteurdere.fr. Moi j'ai vérifié tout à l'heure, on tombe directement sur votre site à partir de n'importe quel moteur de recherche. Et l'email que vous venez de communiquer, c'est contact@auteurdere.fr. Qu'est-ce qu'on peut ajouter sur votre salon qui commence très bientôt?
4: Je voulais juste parler du site, parce qu'effectivement, c'est une de nos nouveautés. Nous avons maintenant un site. Nous avons déjà pas mal de visiteurs, plusieurs centaines par mois. Et nous comptons continuer d'alimenter ce site. Et nous espérons qu'il y aura de plus en plus de visiteurs. Et on va donc alimenter le site par nos présentations d'auteurs. Nous allons voir les événements qui vont être présentés au cours de l'année. Donc nous espérons que les chroniqueurs seront nombreux à aller sur le site.
2: Voilà, et des textes aussi.
1: Et des articles. Voilà. Des articles. Voilà. On commence à faire des articles. Et régulièrement, on alimentera donc le site avec des articles de réflexion.
2: Le premier, tu peux en parler pour donner l'eau à la
1: bouche. Oui, j'ai effectivement écrit un premier texte. Donc, ce premier texte parle de la genèse de l'écriture et où est-ce qu'on en est de l'écriture et comment l'écriture aide à la pensée. Et effectivement, avec les outils Internet aujourd'hui, c'est une vraie question.
0: Je vois la psychologue qui hoche de la tête en confirmant ce que vous venez de dire, Brigitte. Merci beaucoup à vous quatre. On vous souhaite un très bon salon du livre. Je rappelle, c'est du 21 au 23 juillet à la chapelle de l'hôpital. Je recevais aujourd'hui Marie-Ève Le Forestier, Catherine Porcher, Brigitte Cotineau et Jean-Pierre Macaire. À bientôt.
1: Merci beaucoup.
4: Merci.
2: Merci. Merci beaucoup.
4: Merci à vous.
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1: Allez-y,

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0: Il est 14 heures. Allez, on s'y remet.
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8: Héritée des années 1970, la Rainbow Family of Living Light est une communauté qui a fait le choix radical de se retirer des modèles sociétaux occidentaux. Ici, pas de hiérarchie, mais une communauté nomade qui prône la non-violence et l'égalitarisme. Le respect de la terre et des animaux, incarné par une alimentation bio et végétarienne, fait partie de leurs principes. Les Rainbow se retrouvent dans des rassemblements joyeux où l'on célèbre l'être et le faire ensemble. Lors d'un récent rassemblement, je suis allé à leur rencontre. Pierre était le doyen. Rainbow depuis plusieurs années, j'ai voulu dans cette émission lui donner la parole pour en savoir plus sur son parcours de vie. Je t'ai rencontré hier soir autour du feu sacré dans un Rainbow qui a lieu quelque part en Bretagne, en France. Je sais que tu t'appelles Pierre, c'est ça, Pierre. Tu m'as donné des mots comme ça hier, tu m'as un peu décrit déjà les règles, pas s'approcher du feu avec ses chaussures, ne pas prendre de photos. Tu m'as parlé un petit peu du côté autogéré et tu m'as parlé de l'orgasmie du cœur. Donc l'idée de cette émission radio qui s'appelle Regard d'ailleurs, c'est vraiment élargir son regard sur soi, élargir sa vision sur le monde à travers les rencontres que je fais sur ma route. Donc toi Pierre, présente-toi, qui es-tu et reviens peut-être il y a longtemps, parle-moi de ta première rencontre avec les Rainbow.
9: Ok, je m'appelle Pierre, voilà, donc je suis plus tout à fait jeune mais... toujours jeune dans l'esprit, je crois, et puis j'ai toujours du rebond dans mes jambes, donc j'aime bien. Donc le Rainbow, j'ai rencontré le Rainbow il y a plusieurs années, 25 ans, et quand j'ai rencontré les Rainbow, la forme de vie des Rainbow, ça correspondait réellement à ma vision de la vie. J'étais allé voir pas mal de chamans, j'étais allé voir pas mal de gourous, de gens qui enseignaient l'énergie, la bioénergie. Et quand je suis arrivé dans les Rainbow, j'ai vu un monde, autogéré, libre, tantrique, mais sans qu'il y ait de gourou, voilà, sans qu'il y ait d'argent à la clé. Et voilà.
8: Donc le Rainbow, tu disais il y a 25 ans, c'est ça, tu cherchais un petit peu des gens avec tes valeurs. Reviens sur cette expérience, sur cette histoire de ta vie.
9: Oui, moi à l'époque, j'étais impliqué dans le mouvement du sel, des systèmes d'échange locaux. Et j'ai rencontré un homme qui était aussi dans un village voisin et qui faisait aussi le sel, le système d'échange locaux. Et il m'a parlé des Rainbow la première fois et il m'a dit, il y a un Rainbow qui se fait au Portugal. Donc moi, il m'avait expliqué, les gens se la vivent à l'indienne. Alors moi, j'avais l'impression que c'était comme tous ces trucs qu'on trouve dans le sud de la France, là, au col de Saloun, ou des trucs comme ça, avec des Indiens, enfin des gens déguisés en Indiens. Et j'allais au Portugal, justement, voilà, et donc je me suis arrêté, et j'ai vu, voilà, il y avait 5000 personnes qui étaient là, dans les bois. C'était le mouvement des rencontres celtes, donc il y avait plein de gens qui étaient venus avec des charrettes, il y avait des violons, il y avait des cornemuses, et puis voilà, j'ai vu un peuple vivre comme j'avais jamais vécu, quoi. Et donc, presque, je cherchais où était le vice de forme, où était le truc qui allait pas, quoi. J'étais dans une confusion totale, je parlais pas anglais, je parlais pas espagnol, donc j'arrivais pas trop à savoir ce qui se passait. Et petit à petit, je me suis laissé prendre par la magie de cette rencontre, mais j'étais complètement, j'étais en tétanie presque, j'arrivais pas à comprendre ce qui se passait. Et d'un seul coup, bon, avec différentes raisons, j'ai lâché et j'ai été émerveillé de voir des gens vivre ensemble, sans règles, sans chef, sans idéologie, sans argent, dans la montagne. Et moi, je faisais justement un travail sur l'extase, l'orgasmie et tout ça avec des gourous en Belgique, enfin des gourous, des thérapeutes en Belgique, et j'arrive dans un endroit où les gens étaient 10 fois plus ouverts, 10 fois plus lumineux que moi, donc voilà, ça m'a vraiment posé des questions.
8: Essaie de dresser un petit peu une dimension visuelle, parce que là on est en radio, donc celui qui nous écoute, quand tu arrives à ton rainbow, qu'est-ce que tu vois? Qu'est-ce qui se passe autour de toi? Essaie de recréer un peu une carte postale pour créer toute cette dimension visuelle de celui qui ne connaît pas le rainbow. Voilà, qu'est-ce que tu vois autour de toi? Qu'est-ce que tu observes? Essaie de nous y emmener avec avec notre imaginaire.
9: D'accord, donc moi j'arrive dans un endroit au Portugal. Il y a plein de gens un peu partout, sur le chemin, en mode baba, enfin baba, avec des cheveux longs, des locks, des trucs, pieds nus. Donc au début, mes premiers jugements, tiens, ils sont un peu sales, tout ça. Et je monte, et au fur et à mesure que je monte, je vois des tentes dans les arbres, je vois des trucs. Il y a des gens qui sautent d'arbre en arbre, voilà, des gens tout nus, voilà. Et puis j'arrive à une clairière, là, et j'étais avec des copains, et on regarde, et là, dans le champ, il y avait 3000 personnes qui se donnaient la main, et qui faisaient Om, tout ça. Moi, je comprenais pas du tout ce qui se passait, je dis, c'est quoi, c'est un mouvement Boy Scout, c'est quoi, mais j'étais vraiment loin. Et puis d'un seul coup, il y a un cheval qui passe, une charrette, des gens avec des cornemuses, et la musique qui se met. Et là, d'un seul coup, j'avais vraiment l'impression d'être entré dans un autre monde. Oui, et puis avec des gens, avec des yeux qui pétillent, de la lumière dans les yeux. Et puis voilà, moi, je dois avouer, j'ai vu les plus belles filles de ma vie, étaient là, en mode princesse, déesse, chamane, ou je sais pas quoi. Donc ça m'a complètement estomaqué, comme on dit. Et en même temps, je dois reconnaître que pendant 3 jours, ben, j'arrivais pas à rentrer. Il y avait tout mon mental qui disait, non, il y a quelque chose qui va pas, voilà. Et j'arrivais pas à accepter. Et j'ai mis 3 jours, bon, je raconte ça peut-être, parce que moi, c'est vraiment le truc qui m'a fait le déclic. Je dormais à côté d'une source. Et là, je dormais, d'un seul coup, j'entends un dégueuling, des petites clochettes, des choses comme ça. Je dis, qu'est-ce qui se passe? J'ouvre les yeux et autour de moi, il y avait plein de jolies filles, toutes nues ou voilà, en mode dénudées, qui venaient à la source pour offrir des offrandes, elles avaient amené, je me rappelle, des lotus, elles avaient amené des fleurs, elles avaient de l'encens, tout ça. Voilà, et puis j'ai entendu une petite voix qui m'a dit, alors, t'es contente, t'es au paradis là ou pas? Voilà. Et à partir de là, il y a un déclic qui s'est fait, et après j'ai accepté toute cette idée des rainbows. Et ça a changé complètement le cours de ma vie. C'est-à-dire, au lieu de partir dans les boîtes thérapeutiques, comme j'étais parti, ben, je suis rentré et j'ai fait des rainbows de plus en plus et j'ai pu mettre au point des activités que l'on parlera tout à l'heure. C'est toujours dans les rainbows que je l'ai fait parce qu'il y a des gens vrais, et donc c'est pas des histoires d'argent ou de pouvoir. Si les gens au rainbow, ils sont cash, si ça leur plaît, ils viennent, ils restent et si ça leur plaît pas, ils s'en vont. Voilà. Donc, il y a une vérité, une réalité, et là j'ai attrapé les premiers concepts, voilà, vérité, simplicité, amour, et c'est ce que vraiment j'ai découvert dans les rainbows. Et la deuxième formule que j'ai vue, c'est le partage crée l'abondance, et j'ai vraiment vu qu'avec trois fois rien, mais si on le met en partage, d'un coup ça crée l'abondance, on a tout ce qu'on veut, voilà.

L'idée, c'est qu'il n'y a pas de chef, il n'y a pas d'idéologie, toutes les décisions sont prises au consensus, donc on fait des cercles de parole. Des cercles de parole, au début, on n'a pas trop l'habitude, c'est-à-dire on ne s'interrompt pas. Celui qui a le bâton de parole, il parle et on l'écoute. On propose que le bâton de parole, on le mette sur le cœur. C'est le cœur qui parle et ce n'est pas la tête, parce que la tête, elle, voilà, de pas trop parler pour pas. Et toutes les décisions sont prises au consensus, c'est-à-dire que ce n'est pas à l'unanimité, c'est quand tout le monde est d'accord. Et quand tout le monde est d'accord, moi j'appelle ça le phénomène tapis rouge. Une fois que tout le monde a eu la vision, ben voilà, c'est comme si le grand esprit venait nous amener une vérité, quelque chose qui se passe d'une simplicité absolue, et tout marche, tout est. Donc le seul rapport à l'argent qu'on ait, c'est à la fin d'un repas. Comme après, donc c'est un peu un mouvement hippie, après le repas, il y a un orchestre de gens volontaires qui passent avec un chapeau et on met dans ce chapeau tout ce qu'on veut, de l'argent. Si on n'a pas d'argent, on met de l'amour, ou voilà. Et il y a vraiment quelque chose qui se fait et avec cet argent, et bien après il y a des volontaires, parce que tout se passe dans le volontariat, de gens qui font ça en plaisir et non pas en contrainte. Et alors on va dans les marchés, on achète des produits, enfin les produits du marché. Et comme il y a souvent des gens avec des guitares là sur les marchés, on crée une espèce de joie sur le marché. Et les gens, ils nous donnent plein de choses. Voilà. On était en Grèce une fois dans un grand rainbow. C'était le moment où la Grèce, elle souffrait vraiment là des restrictions et tout ça. On allait sur le marché, mais les gens, ils nous donnaient. Nous, on récupérait un petit peu les fruits, les légumes. Ils disaient, non, prenez pas ça, ça c'est un peu. Et ils nous donnaient, mais c'était l'abondance. Et j'ai vu que bon, le Rainbow crée un système d'abondance. Et souvent, à la fin des Rainbows, il y a un petit peu d'argent, toujours un peu d'argent qui reste. Alors, il y a un volontaire qui se charge de le garder, et ça sert pour le prochain Rainbow. Donc, un Rainbow, faut savoir que ça part d'une nouvelle lune à une nouvelle lune. Donc, ça dure 28 jours. Il y a 4 saisons. Donc, les deux semaines avant la pleine lune. La pleine lune, c'est le point culminant. Donc, il y a plein de gens qui viennent même de l'extérieur. C'est là où les gens peuvent proposer, voilà, plein d'ateliers, plein de choses, comme des mouvements de feu. On fait un super feu au milieu. Et voilà, c'est la fête de la pleine lune. Donc, c'est la fête, c'est cette fête de la pleine lune qui a créé ce mouvement. Puisque c'était les fêtes de la pleine lune, où en Inde, les gens allaient dans les montagnes, voilà, et faisaient la fête. Donc c'est le mouvement hippie, au départ, qui s'est formé, enfin, qui est devenu un mouvement. Et dans ce mouvement de hippie, des Amérindiens sont venus donner quelques clés, comme manger ensemble, comme se donner les mains, faire le home avant. Vous savez, c'est pas les Amérindiens qui sont porteurs du homme, mais voilà, c'est a été la rencontre un peu des Amérindiens et des Indiens d'Inde, et voilà, le cercle s'est fait autour du homme. Et on a besoin de faire 2 fois le homme par jour pour que tout se passe aux merveilles. Il n'y a pas de contraintes, il n'y a pas de panneaux qui expliquent comment il faut faire les choses et tout, tout se fait naturellement.

0: Alors tu as dit plein de choses, je reviens sur la notion du consensus et du consentement, hein, des décisions qui se prennent en cercle. Quel type de décision on va prendre? Quelles sont les questions posées? Par exemple, donne-moi un exemple concret d'une décision qui va se prendre en consensus.
1: Eh bien, une des premières choses qui se fait, c'est à la fin du Rainbow, on se réunit pour savoir où se fera le prochain Rainbow. Et donc là, chacun arrive, on fait un tour de parole, chacun donne des propositions, et à un moment donné, il y a quelque chose qui se passe, et on sait que ça va être là. Et si la décision est prise au consensus, eh ben ça se fait toujours. Et comme des fois, il y a des gens qui manipulent un peu, on est quand même dans un monde comme ça, il y a des gens qui parlent mieux que d'autres. Donc des fois, c'est l'unanimité où 90% des gens qui étaient d'accord, mais 10% qui n'étaient pas d'accord. Et comme par hasard, ça se passe mal. Donc c'est quand même un mouvement hippie. Donc en général, voilà, on fait ça dans les montagnes. Et souvent, on a la visite des eaux et forêts, de la police, tout ça, qui viennent en nous demandant de partir. Mais voilà, il y a des hippies dans chaque cœur, même du commandant de police et tout ça. Et au bout d'un moment, ils nous comprennent. Et en même temps, ils nous connaissent. Donc voilà, ils savent que on est un mouvement vraiment bien, que les gens sont respectueux de la nature, parce que c'est un mouvement qui est vraiment proche de la nature. Et ils savent qu'à la fin, l'endroit est encore plus beau que quand on est arrivé, qu'il n'y a jamais eu de problème, comme par hasard. Il n'y a jamais eu de feu, il n'y a jamais eu de... Donc c'est vraiment assez exceptionnel. Et voilà, donc après, on fait aussi les décisions. Par exemple, tout à l'heure, tu as parlé qu'on ne rentrait pas dans le feu avec des chaussures. C'est un consensus qui a été pris, c'est-à-dire on s'est tous réunis, enfin il y a très très longtemps, et on a dit voilà, dans le feu, on n'arrivait pas avec des grosses bottes, des gros, et donc on rentrait dans le feu pieds nus. Ça a été un consensus qui est posé. Il y en a qui le prennent comme une loi, mais ce qui est la force du consensus, c'est qu'à tout moment on peut remettre le consensus. Voilà. Donc si quelqu'un un jour dit il fait très froid, on rentre avec les chaussures. On fait un consensus, si tout le monde est d'accord, ben on peut rentrer dans le feu avec les chaussures.
0: Ouais, donc les règles sont modifiables en fait, quoi. Ah, ça reste quand même très souple, il suffit de reparler tous ensemble en cercle et puis trouver une solution pour tous, un consentement pour tous.
1: Ah oui, et pour moi c'est la magie, c'est-à-dire les êtres humains ont besoin d'avoir certaines formes de règles entre eux, mais il n'y a pas de loi, il n'y a pas des trucs imposés, c'est-à-dire chaque fois, voilà, par exemple là il y a des gens qui fument sur le... Donc après le feu, il y a toujours un essai de consensus pour arrêter de fumer, par exemple, après le repas. Et là, on n'arrive jamais, parce que il n'y a jamais 100% de gens qui sont d'accord pour arrêter de fumer, ou il n'y a jamais 100%, voilà. Donc après, par exemple, le fait de fumer des cigarettes à la fin d'un repas, eh ben est née la volonté de faire des rainbow healing, donc des rainbows de guérison, ou après un rainbow, où on a bu des cafés, on a mangé du gluten, tout ça, on fait un petit rainbow healing dans lequel, voilà, on décide de manger cru, de boire les tisanes et de se nourrir des plantes qu'on trouve autour. Il y a toujours des gens qui savent plein de choses dans les rainbows et on s'échange nos connaissances et nos splendeurs. Voilà.

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2: Est-ce que toi tu observes dans les mouvements hippies, hein, donc que tu suis maintenant depuis plusieurs dizaines d'années, une évolution? Est-ce qu'il y en a de plus en plus, de moins en moins? Est-ce que c'est quelque chose, une famille qui grandit, qui a tendance à rétrécir? Comment tu vois l'évolution du mouvement hippie aujourd'hui?
3: Eh ben, le mouvement hippie, il évolue avec les rainbows. Et les rainbows, ben, mine de rien, on est des millions et des millions sur la Terre. Et si par exemple j'étais au Guatemala ou si je vais au Népal, eh ben, je rencontre la famille, quoi. Et on partage les mêmes valeurs. Et tous les gens qui font des recherches un peu spirituelles, tout ça, ben, se retrouvent là. Donc en même temps, on est beaucoup, mais en même temps, il y a de plus en plus cette société, elle formate de plus en plus de gens. Moi j'ai un iPhone et ce matin j'ai regardé mon iPhone. Normalement dans les rainbows, on est dans la montagne, on n'a plus d'électricité et tout ça, donc on regarde pas les iPhones. Mais en même temps, bon, on est en Bretagne et je trouve ça trop génial d'être là. Je rencontre l'énergie bretonne, je rencontre les gens, c'est voilà, je trouve ça. Et en même temps, c'est ça que j'ai aimé dans ce Rainbow, c'est qu'il y a des consensus qui disent que le parking, il doit être à 2 heures de marche au moins. Et là, on est à 2 minutes. Mais en même temps, il y a eu un nouveau consensus qui s'est fait, et c'est la magie des Rainbows. Et moi, je pense que voilà, les Rainbows, je pense qu'on est c'est un mouvement qui grandit de plus en plus, quoi. Et quand quelqu'un est venu dans un Rainbow, il revient toujours. Toujours, toujours. Il y a des gens qui, pendant 20 ans, on les revoit pas, et d'un seul coup, on les revoit. Dès qu'ils sont pas bien dans leur vie, dans leur peau, ils reviennent au Rainbow, parce que voilà, tous les bons souvenirs sont là, quoi.
2: C'est vrai que moi je suis arrivé hier soir, hein, donc c'est mon premier Rainbow, donc je suis arrivé en fin d'après-midi, et je sens un côté joyeux, un côté bon enfant en fait. C'est vrai que j'étais là autour du feu, avec le sourire figé sur mes lèvres, parce que tu sens qu'il y a une joie qu'on a souvent perdue dans nos cœurs.
3: Ah oui, tout à fait, là. Puis, moi, je vois, par exemple, les enfants. Bon, les enfants dans les Rainbows, ils peuvent faire à peu près ce qu'ils veulent, mais on sait très bien qu'il y a une addiction au sucre chez les enfants, il y a une addiction comment ça s'appelle, à la
2: Aux écrans.
3: technologie. Et d'un seul coup, quand on enlève ça, ben voilà, les enfants deviennent vraiment heureux, vraiment bien, ils sont pleins de joie. Et même ils activent, parce que les enfants dans les Rainbows, ils créent vraiment quelque chose, cette joie de vivre, des enfants qui courent en rebondissant, ben d'un seul coup, ils nous donnent envie de rebondir. Moi, j'ai 70 balais, et je me mets à courir dans les champs, tout ça. Donc, il y a vraiment ça, tu l'as dit, une espèce de joie de vivre. C'est même plus, moi je parle, une vie extatique, quoi. On est fait pour ça, on est fait pour ça, on est fait pour vivre en tribu, vivre auprès de la nature et se contenter de peu, on n'a besoin de rien. Et tout ce qui est les gamins, je les vois, tous quand ils viennent de Babylone et qu'ils sont pleins de sucre et pleins d'images, de technologie, eh bien, ils mettent 3 jours à se libérer, quoi. Et une fois qu'ils se sont libérés, alors qu'avant ils râlent, ils sont pas contents, tout ça, d'un seul coup, c'est la joie de vivre. Et là, je viens de voir, ben, j'ai un copain qui est arrivé avec ses enfants, et ben, je vois le processus en train de se faire, et c'est la magie, voilà. Moi, je suis vraiment content pour ça.
2: Tu parles du mot magie, alors tu disais aussi avant que dans les caravanes, quand vous voyagez, donc il y a quand même ce lien entre les rainbows et puis les gens du marché, enfin les gens de la société actuelle. Et tu dis on vous offre, ou on vous donne des fois des cagettes de légumes, donc quelque part ça répond à un besoin, les gens sont contents de voir des rainbows.
3: Ah ben je pense que oui, là par exemple, on a fait une déambulation il y a 3 jours là, donc il y avait un petit marché, on y est allé, voilà, donc on voit très bien, on marchait tous pieds nus plus ou moins, donc on est dans les bois, on n'est pas tout à fait propre, on s'assoit par terre, il pleut, il y a un peu de boue, donc les gens ils nous regardent un petit peu le côté sale, le côté pieds nus, donc on voit très bien ce genre de regard. Et au bout d'un moment, on se met à chanter, il y a des gens qui se mettent à jongler, si c'est le soir, il y a des gens qui font le feu, tout ça, et d'un seul coup on voit les mêmes gens qui nous jugeaient avec leurs yeux, d'un seul coup il y a une étincelle là, et parce qu'on a tous été jeunes une fois dans un rainbow. Il y avait un préfet qui était venu et qui voulait nous chasser de l'endroit où on était. Donc on a bien négocié tout ça, et puis d'un seul coup, il s'est ouvert. Et il nous a dit, mais moi, 17 ans, avec un copain, en mobylette, on était parti à l'île de White, et écoutez, donc, bon, c'est ce que je dis pour rire, il y a toujours un hippie dans le cœur des hommes, et les gens le reconnaissent, c'est-à-dire quand ils voient des gens dans la joie, des gens qui rebondissent, et on voit les gens dans les Rainbow comme ils dansent, quoi, ils dansent à fond, quoi, voilà. Et là, ben, en Bretagne, il y a beaucoup de gens qui font des danses, les fest-noz, tout ça, et il y a une reconnaissance qui a été faite directement. Et l'endroit où on est, ben, les gens nous ont reconnus, nous ont proposé leur terrain, parce qu'il y a une reconnaissance, ils aiment danser, ils aiment faire la fête, et voilà, il y a une reconnaissance qui a été faite à travers la joie qu'on porte, quoi.
2: Et donc les Rainbow, tu parlais de Rainbow nationaux, de Rainbow européens, de Rainbow mondiaux. Donc en fait, c'est vraiment un mode de vie où les Rainbow se déplacent de lieu en lieu. Qu'est-ce que c'est être Rainbow finalement? Comment tu définirais cette famille?
3: Eh bien, il y a beaucoup, beaucoup de formes, Rainbow. Il y a des gens qui vont d'un Rainbow à un Rainbow. Il y a des gens qui ont des vélos. Je connais un copain, il est dans l'Amérique du Sud, il fait tous les Rainbow. Il va d'un Rainbow à un Rainbow. Bon, il y a beaucoup de Rainbow en Amérique du Sud, il y va en vélo. Donc là, il va y avoir, par exemple, une caravane qui va partir d'ici, de la Bretagne, pour aller au Rainbow en Macédoine. Donc il va y avoir peut-être deux camions, trois voitures, voilà, donc une vingtaine de personnes. Et les gens vont sur le chemin, s'arrêtent sur le marché, font de la musique. Et moi, des fois, j'ai vu, c'est le meilleur moment des Rainbows, c'est porter le Rainbow à travers la vie, à travers la société. Et la société, ben, on sent qu'au début, il y a un petit blocage et tout de suite, elle nous accepte, quoi. Et donc les Rainbow, après, ben, il y a beaucoup de gens qui viennent, qui ont envie après de se retrouver en communauté, faire de la permaculture, faire des choses. Ça ouvre un esprit, voilà. Et par exemple, moi j'étais au Guatemala, ben, au Guatemala, il y a beaucoup de gens qui ont fait des Rainbow. Ben, d'un seul coup, on arrive autour d'un feu pour faire des tam-tams, et il y a quelqu'un qui propose qu'on se donne les mains, qu'on fasse un homme. L'autre, il prend le tabac sacré, il souffle le tabac dans le feu. Tout le monde est d'accord, il n'y a pas quelqu'un qui va dire clac, clac. Et il y a aussi une chose dans le mouvement Rainbow, c'est que on évite l'alcool, voilà. Donc ça ne veut pas dire qu'on va boire une bière de temps en temps, mais dans les Rainbow, on propose qu'il n'y ait pas d'alcool. Si les gens veulent boire de l'alcool, ils restent au parking. Mais chaque fois que j'ai vu de l'alcool dans un Rainbow, ça a créé des tensions, voilà. Donc voilà, c'est des petits traits comme ça, pas d'alcool. Bon, on est végétarien, mais c'est plus parce qu'on peut pas avoir de la viande ou des choses comme ça, comme il y a des chiens souvent, donc on a décidé d'être végétarien et on n'a pas de frigo, donc on peut pas garder la nourriture. Mais il n'y a rien de défini. Mais une fois qu'on a pris des tisanes avec des herbes du coin, qu'on a rencontré des gens autour d'un feu, il y a quelque chose qui change. On s'aperçoit qu'on n'a pas besoin de beaucoup de choses pour être heureux. Un petit feu, des copains, une guitare, quelqu'un qui fait un chai, un chapati, et on est heureux. Non, c'est vraiment ça que j'aime.
2: Mais il faut du temps pour être Rainbow, pour pouvoir se déplacer de gathering en gathering, de rencontre en rencontre.
3: Ouais, c'est une forme de vie. Bon, il y a beaucoup de Rainbow, par musiciens qui jouent dans la rue. Il y en a d'autres qui sont jongleurs. Il y en a d'autres qui font du feu. Moi, par exemple, je fais des massages. Pendant longtemps, j'ai fait des massages. Voilà, et c'est une forme de vie, on peut dire alternative. Voilà.
2: Et donc, il n'y a pas vraiment d'âge dans les Rainbow. Tu as des enfants, des anciens comme toi. C'est
3: Ah.
2: vraiment, c'est intergénérationnel.
3: C'est intergénérationnel, et ce que j'aime vraiment dans les Rainbow, c'est qu'il n'y a pas le clivage des générations. C'est-à-dire que quand on est dans le Rainbow, ben le gamin qui a 5 ans, l'adolescent qui a 14 ans, le parent ou l'ancien comme moi, eh ben on est dans un cercle de parole, chacun a le droit de parler, tout ça. Et j'ai vu, ça fait longtemps que j'y suis, les jeunes qui ont été dans les Rainbow, ils n'ont pas du tout de clivage avec leurs parents. Par exemple, si leurs parents sont musiciens, eux deviennent musiciens, ils jouent ensemble, voilà. Et moi, je trouve ça bien, parce que moi, je me rappelle, il y avait vraiment un clivage entre ma génération et celle de mes parents, quoi. Hein. C'était les anciens, les adultes, et voilà. Il y avait plein de choses qu'on leur disait pas, tandis que là, tout se dit. Par exemple, les enfants parlent de leur sexualité librement, ils ont 14 ans ou 15 ans. Et j'ai vu des gens, enfin, des jeunes filles prendre le bâton de parole et raconter, ouais, les problèmes qu'elles avaient dans leur sexualité ou tout ça, ou le bonheur qu'elles avaient, c'est extraordinaire. Les parents écoutent, voilà. Il y a une forme de, on retourne à l'essentiel, et en effet, voilà, moi je pense que ma vision, c'est qu'on est fait pour être heureux Après, il y a un système patriarcal qui est arrivé, et au lieu de se mettre l'énergie ensemble, le patriarcat a vampirisé l'énergie. Après, c'est devenu une société avec des esclaves, des maîtres, voilà, tout ça. Mais que si on enlève l'argent, tout ça n'existe pas. En une génération, on peut tout guérir, quoi. Donc moi, je suis optimiste par rapport à ça, quoi.
2: Et les rainbows sont mixtes, t'as autant d'hommes que de femmes.
3: Ah oui, c'est complètement mixte, hein. Et puis là, les gens, s'ils veulent être nus, ils se mettent nus. C'est le mouvement hippie, quoi. S'ils veulent pas se mettre nus, c'est pas comme un camping naturiste, quoi. Chacun fait ce qu'il veut, comme ça lui plaît, sans gêner les autres, quoi. Voilà, c'est. Et en même temps, c'est un mouvement qui est ouvert, donc qui attrape plein de gens. Il y a des gens qui arrivent, qui sont perturbés, qui sont d'hôpital psychiatrique, voilà, ou qui ont eu des vies difficiles, des traumas, et on accepte tout le monde. Le rainbow, c'est guérisseur, voilà. Ça guérit des traumatismes. Les gens arrivent et découvrent que les gens peuvent partager dans l'amour, et c'est assez génial. Ouais, c'est l'amour. Si on regarde bien, c'est l'amour qui est là, et voilà, juste de chanter, d'être heureux, ben on dégage de l'amour. Et ça, il y a plein de gens, voilà. En ce moment, on en a un qui est un peu spécial. Mais voilà, je le vois quand même, qui est en train de se calmer, vraiment, parce qu'il est pris dans ses bras. Les gens ne le rejettent pas, l'acceptent. Et je vois que ça commence à tourner, à faire quelque chose.
2: Il y a cette notion du partage aussi, hein. Tu disais chacun, la journée, chacun propose des ateliers, hein, des conférences, et vraiment cette envie de partager ce qu'on a appris ou de ce qu'on peut offrir à l'autre.
3: Oui, tout à fait. C'est partager sa splendeur. Donc voilà, quelqu'un qui aime faire du djembé, il va proposer un atelier de djembé, l'autre un atelier de massage. Donc il n'y a pas d'histoire d'argent, il n'y a pas d'histoire d'ego non plus. Donc ça, c'est vraiment important. Et puis là, dans les rainbows, c'est cash. Si l'atelier, il est trop mental, ou là, ben les gens, ils viennent pas, ou ils viennent, ils s'en vont tout de suite, quoi. Donc il y a quelque chose qui est vraiment intéressant par rapport à ça. Donc les ateliers, c'est moi je trouve que c'est ce qui fait la richesse des Rainbow. On peut à tout moment, toute la journée, il y a des ateliers, il y a des gens qui proposent la méditation, le yoga, là, et toute la journée, il y a des ateliers. Voilà. Donc ça, c'est vraiment quelque chose qui est merveilleux, je trouve.
2: Une forme de magie en fait qui vit ici au Rainbow, la magie est tout autour de nous.
3: La magie, c'est ça que j'aime, là, une espèce de magie blanche, une magie arc-en-ciel, voilà. Il y a des gens qui viennent faire de la magie noire, mais c'est ça qui est génial aussi dans les rainbows, c'est qu'ils n'y arrivent pas, voilà. La magie blanche, la magie de vie est plus forte que toutes les manipulations. C'est-à-dire que quand on a le cœur qui est exalté, la magie noire ne trouve pas de faille pour venir intervenir, voilà. Et je voilà, pour moi c'est ça vraiment la magie. J'ai vu plein de gens arriver dans les rainbows, essayer de manipuler les rainbows, et ceux qui sont manipulés par l'énergie blanche à la fin, ça, c'est top. Et j'aimerais aussi dire, voilà, que de plus en plus, moi j'essaye de, là je parle beaucoup, j'ai beaucoup parlé, mais j'essaye de parler le moins possible et de trouver un nouveau langage du cœur et de m'exprimer. J'appelle ça le langage digging.
2: Digging, merci à toi, Pierre, merci.
3: Merci à toi. Et merci, parce qu'en même temps, quand je te parle, je sens que tu reçois tout ce que je dis, mais avec amour. Voilà. Merci à toi pour cette interview. Je me suis régalé. C'était orgasmique.
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2: Vous venez d'écouter l'émission Regarde ailleurs, une émission que j'enregistre lors de mes différents déplacements en tant que photographe, reporter et voyageur. J'aime bien penser qu'une rencontre peut en inspirer beaucoup d'autres et j'aime donner la parole à tous ceux qui ont un parcours de vie en lien avec le voyage, l'interculturalité, le mouvement ou la découverte du monde ou la découverte de soi.

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sans le déguisement. Ma petite dame, c'est si peu pour exister. Il suffit en plus de ça que notre postérieur s'élargisse ou que nos rides rayent le dessin d'un visage d'enfant lisse et plein pour ne plus rentrer dans cette apostrophe. Et là, qu'est-ce qui nous attend ? J'entends les femmes plus âgées parler d'invisibilité, se faire sortir du jeu, l'indifférence mise sur le côté, sur le bord. Peut-être qu'au moins, quand on n'est plus, on n'hérite pas d'une place contrainte. Pourrions-nous être vus comme le mouvement ? Ce changement constant qui nous rend vivantes. Nous avons la capacité de remise en question pour cela, mais sans l'accès à cette posture, votre regard en fait une liste d'adjectifs simplistes et souvent violents. Trop fragile, sensible, hystérique, lunatique, folle. Et c'est là que nos possibles remises en question se retournent contre nous. Nous voilà femmes, se méprisant pour tout ce que l'on nous a dit d'être. Persuadées que quelque chose cloche en nous. Et on touche à la plus grosse des violences, notre propre mésestime. 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